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0: 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Bon, si c'est pour ça, je suis tout le monde qui a ça dans moi. Très sage, très humble. Je souhaite que jeune musicien qui parlent moi, qui viennent comprendre ça, pour qu'ils arrivent à atteindre l'apogée dans la musique haïtienne. Même si vous n'êtes pas dans Tropicana, même si vous n'êtes pas dans Septan, mais vous n'avez n'importe quoi bagaille dans la musique haïtienne. Mes amis, mon ami, merci parce que nous faisons faveur ça aujourd'hui.
1: 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Et je pense que Johnny a bien pour vous signer. Même Jean, gros joueur international. Donc, si vous avez un fanatique qui t'a aimé faire photo avec Johnny, tout, bon, je dis, on va obliger trop sage, non, Johnny, parce que c'est joli. Donc moi-même personnellement, j'ai besoin de faire une photo à voir devant Billboard là. Et c'est moment comme ça, parce que c'est plus facile, Johnny, pour moi de critiquer. Johnny passe ici, Johnny passe là. Mais bail valeur à moi qui mérite valeur. Johnny nous fait de où? N'a demandé pour que vous fassiez plus effort toujours. Plus effort toujours, vous voulez dire qui ça? On joue pour moi que vous c'est maestro, compositeur, arrangeur, tout ça nous connaît et met jazz là parce que nous connaissons où. Parce que c'est très difficile pour sortir l'imbé, pour aller imposer au cap. Donc ça, c'est un ballon neuf. Bah, tout bravo pour ballon neuf là. Bah, tout bravo.
0: Tout ça que vous faites, vous faites. Non, mon Dieu. Même s'il n'est pas maestro, même s'il n'est pas n'importe l'autre, mais nous travaillons pour ça.
1: Merci à tous les musiciens Tropicana parce que sans nous, je pense que Johnny n'est pas salié. 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
1: C'est pas ça. 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